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Et alors, quoi? Quand t'as entendu, j'ai 14 ans, attends. Quand t'as fait la guitare, j'ai l'armou, le com, la cancala, quand ma mère est de Sarah Kesef, Kesef, j'ai le Kesef. Ou Marlita Kesef, ou Koulonia Kesef. יש את הצרפתים שנשארים עם הבעת פנים אחרי המשפט. רואה שעשי לי 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